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1: Bonjour madame la caissière. C'est pour téléphoner, s'il vous plaît. Il faut un jeton. Non, moi je vous dis ça parce que nous, dans l'Aveyron, on tourne la nivelle. 30 francs. Tenez, tenez, madame. Ouais. Qu'est-ce que je fais avec mon jeton? Je vais aux toilettes? Non, je dis, moi, c'est pour téléphoner. Ah, mais c'est aux toilettes quand même. Merci, madame. Vous me jurez qu'avec le jeton, je peux téléphoner? Oui, bon, merci. Téléphone. Lisant la notice. Mettez le jeton dans la fente. Quelle fente? Ah, dessus, il y en a trois. Ça doit être celle qui s'adapte. Là, voilà, je l'ai mis. Décrochez le récepteur. Allô? Il n'y a pas quelqu'un qui cause? Non. Bon, eh ben ça va. Composez le numéro sur le cadran. Que j'ai foutu du numéro. Je vais raccrocher. Qu'est-ce qui est tombé, là? Il y a le jeton qui est tombé. Ah, ça doit être ça, le numéro. Ah, voilà. Ah, voilà. Alors, nous avons Dandy, Tru, 02, 8, 8. Alors, je reprends le jeton, je le remets dans le trou, et composez le numéro sur le cadran. Aps. Def. Géachi. Colin. Men. Hop. Tuve. W. Xe grand I. Au cul. Eh ben, il n'y a pas de truc. C'est pourtant pas mon cousin qui m'a donné un faux numéro, quand même. Sitôt que le correspondant vous répondra, appuyez sur le bouton. Eh ben, il n'y a plus qu'à trouver le truc. Aps, def, GH, clin, man, hop, tuve, double, tuve, tru. Tiens, je vais tenter le coup ici. 0, 2, 8, 8. Allô? Allô? Oui, attendez, j'appuie sur le bouton. C'est toi, cousin? Ici, c'est Mouche à Bœuf.
2: Il n'y a pas d'abonné au numéro que vous avez demandé.
1: Comment?
2: Il n'y a pas d'abonné au numéro que vous avez demandé.
1: Il n'y a pas de correspondant là où je téléphone.
2: Il n'y a pas d'abonné au numéro que
1: allô?
2: Vous avez demandé.
1: Vous venez déjà de me le dire.
2: Il n'y a pas d'abonné.
1: J'ai appuyé sur le bouton.
2: Il n'y a pas d'abonné au numéro que vous avez demandé.
1: Mais il n'y a pas de correspondant là où je téléphone.
2: Ouais. Il n'y a pas d'abonné au numéro que vous avez demandé.
1: Ça va faire quatre fois.
2: Il n'y a pas d'abonné au numéro que vous avez demandé.
1: Vous travaillez peut-être au PTT.
2: Il n'y a pas d'abonné au numéro que vous avez demandé.
1: Vous passez du bon temps au PTT.
2: Il n'y a pas d'abonné au numéro que vous avez demandé.
1: Eh ben, je le saurai.
2: Il n'y a pas d'abonné au numéro que vous avez demandé.
1: Tu foutrais des gifles, moi.
2: Il n'y a pas d'abonné au numéro que vous avez demandé.
1: Dire des gars comme ça, c'est payé au mois.
2: Il n'y a pas d'abonné au numéro que vous avez demandé.
1: Si vous n'avez pas eu votre correspondant raccroché, on vous remboursera. C'est une question. Eh ben, j'ai raccroché, puis le jeton qui ne retombe pas. Il y a un jeton qui n'est pas retombé. Allô? Sans m'avoir bien prévenu, méfie-toi. À Paris, tous ces appareils à sous, ça règne des attrape-nigauds.
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Dope.

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1: Bonjour, bienvenue sur Radio Mercure 93 FM dans tout le département de l'Oise, radiomercure.fr pour nous écouter où que vous soyez. Aujourd'hui, double actualité dans le magazine. Nous sommes le deuxième lundi du mois. Alors, le patrimoine de l'accordéon en mode vinyle, je vous ai sélectionné 8 titres. Et notre seconde actualité, je recevrai d'ici 35-40 minutes Guillaume Pruvot. Pourquoi Guillaume ? Il animera dimanche 17 mai le thé dansant de Radio Mercure en la salle du Sablier à Beauvais, à côté de l'Hélispace. Mais pour ouvrir notre magazine, voici un passodoble composé par Maurice l'Archange, Fiesta Gitana, c'est en compagnie de Dorothée Loire.

Voilà, le passe-double avec Dorothée Loire, Fiesta Gitana, Tequila Samba. Vous voulez danser la samba? Attention, hein, au breuvage alcoolisé de la tequila. D'ailleurs, il est un peu tôt. Arnaud Guimard.

Tiens, tiens, tiens, chanson écrite en 1939, Reventura et ses collégiens, elle est tirée du film Tourbillon de Paris, et évidemment, elle a été composée, cette chanson, par le célèbre duo, très en vogue à l'époque, André Ornaise et Paul Misraki. Voici Jacques Fershite.

Sympa, très sympa cette interprétation. Tiens, tiens, tiens. Dans un instant donc, le patrimoine en mode vinyle, mais avant, eh bien, retrouvons des Suissesses. Fabienne et Corinne Chapuis sur un arrangement de Maurice Larchange, toujours lui, le célèbre coucou de Johansson. Coucou Buzette, je peux vous dire qu'il va falloir s'accrocher parce que le tempo va considérablement s'accélérer. Fabienne et Corinne Chapuis.

0: Et oui, ça allait très très vite. Coucou Musette, Fabienne et Corinne Chapuis.
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0: Voilà, nous y sommes, le patrimoine de l'accordéon en mode vinyle, comme chaque deuxième lundi du mois sur Radio Mercure. C'est toujours un plaisir de faire une sélection de disques, de vous les nettoyer bien sûr pour votre confort d'écoute, et puis surtout de les partager et de les écouter. Sur disque Musidisc, Louis Corchia avait enregistré Real Madrid, un joli passo-doble, pas à la portée de tous les accordéonistes. Louis Corchia.

Qu'est-ce qu'il a pu enregistrer comme titre, Louis Corchia? Entrons un petit peu dans les coulisses de l'enregistrement. Le studio était loué par Musidisc. On donnait à Louis Corchia une liste impressionnante de morceaux à enregistrer généralement dans la journée. Et ensuite, Musidisc composait les albums. Cela se passait comme ça. Certains disaient que c'était du travail à la chaîne. La Roseraie, elle est jolie cette valse. Raymond Boisserie l'a co-signée avec Jos Baseli. Nous écoutons Raymond Boisserie.

bien joli, en effet, et on a bien reconnu le style de Raymond Boisserie. Il était tout jeune lorsqu'il enregistra ce disque, Alain Musichini. Nous sommes en 1982, un an après avoir remporté la Coupe du Monde de l'accordéon à Kansas City et le trophée Les Princes de l'accordéon, organisé par Jos Baselli et Michel Touré de France Inter. En vol d'oiseau, promettait déjà Alain Musichini.

Quelle virtuosité. Alors, si je vous dis un disque Odéon, évidemment, vous allez me dire que l'accordéoniste pourrait être Émile Prudhomme. Eh oui, évidemment. Comme à la Bastaga, comme à la Bastille, si vous voulez. Émile Prudhomme.

là aussi il y a une agilité dans les doigts et surtout un tempo extraordinaire. Comme à la Bastaga, c'était une composition d'ailleurs d'Émile Prudhomme. En avril à Paris, c'est une jolie chanson de Charles Trenet, et au mois de mai, Marcel Azola sur un disque festival nous interprète, c'est fort bien fait d'ailleurs, En avril à Paris.

Joli, très très très joli. C'était Marcel Azola, Femme, Femme, Femme, de Serge Lama, avec Alice Donard pour la composition. Voici Yvette Horner. Mais oui, Yvette Horner a décidément tout enregistré.

C'est toujours parfait avec Yvette Horner, évidemment. Si nous allions maintenant en Franche-Comté, alors on va rendre hommage à un duo qui eut beaucoup de succès, Michel et Claude Genet, le père et le fils. Ils ont enregistré sur disque Vega la fête franc-comtoise.

un bel hommage avec Michel et Claude Genet. Et pour clore cette séquence le patrimoine de l'accordéon en mode vinyle, eh bien Maurice Vitney va nous interpréter Reproche de Pégurie. Ça coule tout seul, Maurice Vitney.

0: Encore un joli programme de vinyle. Oui, je sais, trop court, mais vous me le dites à chaque fois. Rassurez-vous, dans chaque émission, il y a toujours des vinyles. Et rendez-vous le mois prochain, le deuxième lundi du mois. Mais je vais vous dire tout de suite la date, ça sera le 8 juin pour une nouvelle séquence un peu plus prolongée du mode vinyle sur Radio Mercure.
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0: Avant de retrouver Guillaume Pruvot, je vous propose, et c'est une nouveauté, d'entendre Estelle Sauvin, remarquable concertiste, remarquable professeur d'accordéon. C'est l'épouse de Ludovic Beyer. Pièce détachée, c'est l'album conçu conjointement avec son époux. Mazurka fantastique par la toute nouvelle récipiendaire dans l'ordre du mérite national, Estelle Sauvin.

0: Elle joue très très bien, Estelle Sauvin.
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0: Et sur Radio Mercure, j'accueille bien celui qui sera sur scène dimanche 17 mai à Beauvais à l'occasion du thé dansant de Radio Mercure. J'accueille Guillaume Pruvot. Bonjour Guillaume.
2: Bonjour Christophe, bonjour à tous les auditeurs.
0: Avant d'évoquer notre thé dansant, un petit récapitulatif sur ton parcours. Tu es issu des Hauts-de-France, de la Somme.
2: À côté d'Abbeville, oui, tout à fait, ouais, dans la Somme.
0: Guillaume, tu as commencé l'accordéon très jeune.
2: Commencé à l'âge de 9 ans, avec Michel Pruvot. Dès qu'il est revenu dans la région, j'étais l'un de ses premiers élèves. Et puis j'ai pris des cours quelques années avec lui. Vers l'âge de 15 ans à peu près, j'ai pris 2-3 années également de cours avec Attilio Maganzani sur Dieppe, avec un autre style un petit peu plus jazzy.
0: Comment il était Michel Pruvot en tant que professeur? Parce que c'est vrai qu'on connaît plus son papa, Jacques, qui était sévère.
2: Ouais, qui était strict. Bah, lui, il était un peu comme ça aussi. Michel, un petit peu assez sévère quand même. Mais bon, après, c'est comme ça qu'on apprend aussi.
0: Je pense que Michel t'orientait dans ses cours vers le métier du bal.
2: En fait toute la partie théorique et puis plus musette forcément. C'est pour ça qu'après j'ai fait aussi 2-3 années avec Attilio pour essayer d'avoir aussi un autre style toucher un autre style.
0: L'idée de faire du bal se profile. Qu'est-ce qui te plaisait justement dans cette pratique d'accordéon? T'as commencé tôt à faire du bal.
2: J'ai commencé à l'âge de 15 ans. Je me destinais pas vraiment à l'accordéon comme profession, mais c'est à l'âge de... J'étais en troisième à l'âge de à peine 15 ans. Et en fait, j'ai un copain de ma classe qui est arrivé, qui était ancien chanteur à la Croix de Bois. Et comme il venait de muer, du coup, il avait terminé sa mission. En fait, il avait eu un clavier pour son Noël et puis il s'est dit, tiens, pourquoi, comme il avait appris le solfège et tout, il m'a dit, si on faisait un petit truc tous les deux, je dis, pourquoi pas. Et puis, en fait, on avait un troisième copain dont son père était au comité des fêtes d'un petit village près de chez nous. Et puis, il a dit, on va faire un thé dansant alors qu'on n'avait rien de préparé, Donc, en 2-3 mois, c'est parti comme ça et ça a tout de suite marché. Et en fait, ça s'est enquillé comme ça. Après, j'en ai fait ma profession, Mais ça a commencé tout bêtement comme ça,
0: Comme quoi, le hasard fait bien les choses. Bon, à ton époque, il y avait plus de balles musettes, que de thé dansant?
2: Moi, j'ai commencé beaucoup avec les thé dansants.
0: Avec l'âge, oui.
2: Ouais, c'est ça. Donc, c'était la bonne époque, c'est vrai, où on en discutait encore il n'y a pas si longtemps que ça. Sur Abbeville, c'est vrai que tous les dimanches, il y avait un thé dansant sur Abbeville, Maintenant, c'est plus rare, Mais c'est à l'époque, c'était beaucoup des thé dansants. Puis après, les soirées sont venues aussi avec le temps, Mais à l'origine, c'est vrai que c'était essentiellement les dimanches que je bossais, je travaillais.
0: Bon, même si tu nous as donné un premier élément de réponse, quels étaient tes modèles en matière d'accordéoniste?
2: Moi j'avais Michel Pruvot, il y avait André Verschuren, il y avait Louis Leudrich, tous les grands. Louis Leudrich, après Aimable, Louis Corchia, de toute façon tous ces grands là, je trouve, même Joe Priva, ça reste incontournable. Tous ces grands là m'inspiraient un peu,
0: C'est pas des mauvais modèles, loin s'en faut. Quand on a 15 ans, Guillaume, comment on construit un programme pour faire un thé dansant? On écoute forcément les 33 tours, des cassettes d'accordéon.
2: Ah ouais, c'est vrai que mes parents écoutaient beaucoup Verschuren, Michel Pruvot, comme je disais, ou Louis Leudrich. Donc après, j'ai pris, pour commencer, on a pris forcément tous les classiques du musette. Et puis on est parti comme ça pour commencer, Et puis ça a évolué. Après, j'ai fait, avec le temps, j'ai fait quelques compos aussi.
0: Compositions, sûr. Voilà.
2: Puis après, on essaie de s'adapter aussi. Il y a aussi les amis danseurs qui demandent certains morceaux. Et puis, on essaie de leur faire plaisir puisqu'on est là pour ça. Et puis après, on s'adapte,
0: Et puis, les succès du moment, les succès de la chanson.
2: Ça,
0: donc,
2: fait.
0: ça

0: Voilà, c'était Guillaume Pruvot, Oh les Madrilènes. C'est une de tes compositions, ce
1: Voilà, ouais, c'est
0: passe-d'oeuvre.
1: ça. Ouais, un petit peu de soleil, ça fait du bien, ouais, c'est sûr.
0: On en a besoin, mais il fait toujours beau dans les Hauts-de-France,
1: Ouais. C'est
0: toujours.
1: vrai,
0: Ah, voilà.
1: ouais. Dans nos
0: Alors,
1: cœurs.
0: ce thé dansant, donc c'est dimanche à partir de
1: Ouais.
0: 14h30 en la salle Le Sablier, qui est une salle confortable. Donc, tu seras avec ton accordéon. Quelle est la marque de ton accordéon?
1: Alors, j'ai toujours été fidèle à Pierre Maria.
0: Ouais.
1: En fait, là, je viens d'avoir un nouvel instrument, c'est un Brio, mais qui reste un peu dans les mêmes sons. Et puis, c'est surtout parce que Pierre Maria, maintenant, ça a été repris par Hohner, donc
0: Oui.
1: c'est plus familial. Comme après, c'est bien, mais je veux dire, moi, j'aimais bien le côté familial. Je connaissais Eric Pierre Maria,
0: Oui.
1: donc on était bien copains, quoi. L'atelier de l'accordéon à Boves
0: À
1: avec
0: Boves.
1: David,
0: David Le
1: c'est pareil,
0: Picard.
1: ouais, c'est un copain aussi. Alors du
0: Oui.
1: coup, ça fait un petit moment qu'il me disait, oh, faut que tu prennes un brio, faut que tu prennes un brio. Alors je me suis laissé tenter, et puis c'est vrai que c'est un bel instrument aussi.
0: Oui,
1: Donc
0: là, on est à côté de Damien, je
1: ouais,
0: crois, hein, c'est
1: exactement,
0: ça,
1: ouais.
0: c'est ça. Alors, qu'est-ce que tu vas nous jouer dimanche prochain? Et bien sûr, tous les grands standards aussi.
1: Voilà les standards, un peu de compo et puis
0: Ton
1: un petit
0: propre
1: peu de.
0: répertoire, oui, bien
1: Ouais,
0: sûr.
1: voilà. Et puis après, quelques morceaux qui sont, comme on le disait tout à l'heure, qui sont demandés en ce moment. Et puis après, essayer de jongler entre les danses de salon à deux et puis
0: Les
1: les danses en
0: fameuses
1: ligne.
0: danses en ligne,
1: Ouais,
0: ah,
1: voilà, c'est ça.
0: qui plaisent tant aux danseurs, enfin au
1: En fait,
0: public.
1: la difficulté, c'est ça, c'était de contenter tout le monde. Donc, essayer de faire plaisir à tout le monde. Et c'est vrai qu'il faut se mettre aussi à la place des personnes qui sont seules. Et puis, le but est essayer de contenter un maximum de personnes.
0: Oui, bien sûr. Alors, hormis les danses en ligne, quel est le style musical qui est le plus demandé dans un thé dansant?
1: Oh bah, évidemment, c'est les morceaux musette, valse, passo-doble, tango,
0: D'accord.
1: boléro, cha-cha, si c'est pas mal demandé. C'est vrai
0: Ouais.
1: que on a quelques demandes aussi maintenant typiques, ouais, comme sud-américain, comme la cha-cha, mambo, un peu cumbia,
0: Bachata.
1: bachata. Cumbia, c'est vrai que il y a plus de demandes maintenant, je trouve, dans cette catégorie-là, quoi. Mais bah, c'est ça, faut essayer de jongler avec, faire un programme avec tout ça. Au mieux.
0: Et tu ouvres le bal avec quoi? Avec quelle danse généralement?
1: Moi généralement toujours un passo doble, parce que
0: Voilà,
1: je trouve que
0: à l'ancienne, c'est
1: ouais,
0: bien.
1: voilà, c'est ça représente bien le thé dansant, et puis c'est de faire plaisir à un maximum de personnes. Donc je trouve que le passo doble, c'est puis ça met déjà
0: Ouais,
1: une dynamique
0: ça crée
1: d'entrée, quoi.
0: l'ambiance, oui.
1: Ouais,
0: Comme
1: c'est
0: disait
1: ça.
0: Verschuren, ça crée l'ambiance.
1: Ouais, voilà, c'est
0: Voilà.
1: ça. Ouais.
0: As-tu un CD en

0: préparation?
1: Oui, là, il
0: Ah,
1: va. Ça
0: ça
1: fait
0: c'est
1: un...
0: bien.
1: ça faisait un petit moment en fait qu'il est prêt. Le temps passe vite et du coup, c'est vrai que il est pas encore sorti, mais là, je pense que pour dans un mois, il va être sorti. Ça
0: Ah oui,
1: va s'appeler. Ouais.
0: carrément,
1: Ouais, ça va
0: d'accord.
1: s'appeler Infiniment Musette. Justement, là,
0: D'accord,
1: ce
0: d'accord.
1: sera.
0: Ah ben c'est un scoop que tu nous dis ce matin sur
1: Voilà.
0: Radio Mercure. Ah ben tu viendras le présenter dans le
1: Bah oui,
0: magazine.
1: avec grand plaisir. Ouais.
0: Ah ben
1: Et
0: ça c'est
1: donc.
0: chouette, c'est une bonne nouvelle. Alors, ben on se donne rendez-vous dimanche, donc voilà,
1: Bah
0: tu y
1: oui, avec
0: seras,
1: grand
0: hein,
1: plaisir. Ce sera une
0: voilà.
1: première pour moi dans cette salle. Donc,
0: Ouais.
1: ouais.
0: Qu'est-ce que tu veux qu'on entende? Une valse ou une samba?
1: Ah bah allez, c'est une petite valse. On
0: Une
1: va rester
0: petite
1: dans le
0: valse?
1: musette. Ouais.
0: Alors, c'est le plaisir des valseurs.
1: Valseur, d'accord.
0: Et la valse est à connotation un peu swing également.
1: Ouais, exactement. Ouais,
0: Ah,
1: voilà,
0: tu
1: tout
0: aimes
1: à
0: bien
1: fait.
0: ça
1: Ouais.
0: aussi, hein, voilà.
1: Bah, j'aime bien. Ouais, c'est vrai que j'aime bien aussi ce style un petit peu swing aussi. C'est sympa. Même le, j'aime pas mal. L'avantage avec l'accordéon, c'est ça, c'est qu'on peut faire vraiment, plein de styles différents. On peut faire du manouche. Et
0: Oui.
1: j'aime bien aussi justement faire de temps en temps. Ça m'arrive de faire des réceptions où on fait les tables
0: Oui.
1: et ce qui permet de proposer aux gens vraiment du classique, un peu de jazz, un peu de, donc c'est
0: Oui,
1: sympa
0: tu ne
1: aussi,
0: fais pas qu'uniquement danser, tu fais aussi d'autres
1: ouais, je suis.
0: activités avec
1: Ouais, je suis,
0: l'accordéon.
1: ouais, accordéon et puis même aussi comme j'ai du matériel, je fais également de la sonorisation, de l'éclairage. Ça m'arrive de temps en temps, je passe de l'autre
0: D'accord.
1: côté pour
0: D'accord.
1: sonoriser des groupes ou des choses comme ça. Donc
0: D'accord. Bah, faut se diversifier, c'est sûr.
1: ouais, voilà. Puis ça me permet de passer de l'autre côté. C'est sympa aussi de
0: Eh ben
1: que
0: Guillaume, à dimanche, à dimanche.
1: à dimanche,
0: Et
1: oui,
0: pour
1: on
0: nos
1: vous attend nombreux.
0: auditeurs, oui, et pour nos auditeurs qui écoutent l'émission actuellement le dimanche entre 14h et 15h, eh bien il n'est pas trop tard. Vous pouvez vous rendre à la salle du Sablier. C'est à côté de l'Hélispace, à Beauvais.
1: Voilà, on a un grand plaisir
0: Et on
1: de vous
0: fera la
1: voir.
0: fête avec Guillaume Pruvot. À dimanche,
1: Merci,
0: Guillaume.
1: à dimanche, merci beaucoup.

Et pour terminer, le magazine de l'accordéon, émission que vous pouvez également retrouver en podcast sur notre site ou application, téléchargeable gratuitement. Le roi de l'accordéon, André Verschuren, vitesse contrôlée.

Chouette, très chouette, c'était André Verschuren, vitesse contrôlée. Rendez-vous demain matin, 11h, sur Radio Mercure, balade en chanson. Sinon, je vous retrouve lundi prochain pour d'autres beaux morceaux d'accordéon et d'autres surprises. Bonne semaine à tous. Rendez-vous aussi dimanche pour le thé dansant. À bientôt.

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0: À Mériel, dans le Val d'Oise, il est un musée qui vous invite à plonger dans l'univers de Jean Gabin.
2: Mon temps, dans cette boutique-là, on vendait des rouleaux de réglisse et puis des surprises.
0: Situé en face de la maison d'enfance de l'acteur,
3: 45 rue Poliveau,
0: le musée Jean Gabin propose une immersion dans son univers à travers une scénographie adaptée à tous les publics.
2: Puisque c'est vous qui le dites.
0: Fruit du patrimoine de la famille Montcorgé et de la société des Amis du Musée.
2: Bon, alors parle plus, écoute-moi, ça te reposera.
0: Cette collection est à découvrir dans deux espaces dédiés.
2: Justement, comme ça, ça sort pas de la famille.
0: Pour un montant de 7 euros.
2: Ah ben, toi, t'es gonflé, tu doutes de rien.
0: Gratuit pour les moins de 12 ans.
2: Croyez-vous sincèrement que l'argent fasse le bonheur?
0: Laissez-vous guider pendant plus d'une heure à travers une collection d'objets personnels.
2: Comme vous dites.
0: Lettres et archives.
2: Qu'est-ce que c'est que ça?
0: Affiches originales, costumes de tournage.
2: Là, je mettrai ça ailleurs.
0: Un circuit mémoriel libre ou guidé est également possible sur les pas du jeune Gabin qui a vécu son enfance à Mériel.
4: Athos promène au bord de l'eau.
0: Et pour en savoir plus...
2: Je sais.
0: Afin de bien préparer votre visite, contactez l'office de tourisme de l'Isle-Adam.
2: Je t'emmène avec nous à l'Isle-Adam pour prendre l'air parce que la santé d'abord.
0: Ou directement le musée Jean Gabin au 01 34 64 87 92.
2: Bon alors écoute-moi bien.
0: 01 34 64 87 92. Venez donc remonter le temps toute l'année à Mériel le mercredi, vendredi et samedi de 14h à 17h.
2: Tu vas te taire.
0: En venant visiter le musée Jean Gabin.
2: Nous y voilà.
0: 1 place Jean Gabin à Mériel.
2: Mais ça, je le sais. Je pense que quand on mettra les cons sur orbite, t'as pas fini de tourner.
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1: Eh bien, bonjour à toutes et à tous, Patrick Hageleu avec vous dans Music Quiz, l'émission de divertissement qui vous fait du bien, en quelque sorte, qui égaye votre journée. Définition de mots croisés et blind test, vous connaissez maintenant la formule, et puis de la musique, un peu le bazar, je vous mets tout de rien. Et que des musiques qui plaisent quand même, hein. Et on va débuter avec 4 mots sur un piano de Patrick Fiori et Jean-Jacques Goldman.

à Monsieur Jean-Jacques Goldman et Patrick Fiori pour 4 mots sur un piano. Petite musique, petite définition de mots croisés. Vous connaissez maintenant le rythme de l'émission. 3 définitions de mots croisés, 2 blind tests. En plus, les blind tests aujourd'hui, ils sont hyper faciles. Si vous avez trouvé le premier, vous trouvez forcément son acolyte, c'est le deuxième. Comme très facile aussi, cette définition de mots croisés. Franchement, têtu comme Martin. La définition, c'est têtu comme Martin. C'est en 3 lettres, et je vous en donne une quand même, hein. C'est la 3e lettre, la dernière, c'est un E. Allez, on va chercher têtu comme Martin avec Adele et Rolling in the Deep.

Alors, cette définition de mot croisé, mesdames, messieurs, têtu comme Martin, en trois lettres, il fallait trouver âne, parce qu'on est têtu comme un âne. Et puis, il n'y a pas qu'un âne qui s'appelle Martin, hein ? Ouais, vous l'aviez tous quand même, hein, j'espère. Et pour ceux qui ne l'ont pas eu, eh ben, c'est pas grave, vous allez apprendre au fil des émissions, et puis un jour vous trouverez les définitions, et puis ce sera parfait. Quand je dis que j'ai une programmation qui est en bazar, ça n'empêche pas que c'est de la crème quand même, hein, c'est de la douceur, hein, parce qu'on a eu Jean-Jacques Goldman juste avant, là on a Adèle, et puis là, bah, je vais vous faire plaisir complètement. Mesdames, messieurs, vous allez danser. Ben oui, vous allez danser, parce que là, je vous mets... Eh oui, bah oui. Je vous mets à bas. Dancing Queen. 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

Allez, on rejoue. On va rejouer tranquillement. Un blind test. Alors, je vous ai dit, hein, c'est deux compères, deux chanteurs, auteurs, compositeurs. Surtout pour un, le deuxième, que vous allez avoir tout à l'heure. Et là, c'est son acolyte. Donc, si vous trouvez celui-ci, vous trouverez forcément l'autre. Alors, celui-là, il est hyper facile. Aujourd'hui, j'ai décidé d'être gentil, je sais pas pourquoi. Parce que je vous aime bien. Allez, on va faire silence, comme d'habitude, pour vous laisser bien déguster ce blind test. Oh, bah oui. Toute ma jeunesse. Et pour patienter, eh ben un petit country, pourquoi pas? Park the pickup, Kiss Me Girl, Chad Brooke.

Park, The Pickup, Kiss the Girl, Shaq Brook. Si vous aimez la country, hein, vous savez qu'il y a un petit rendez-vous tous les samedis à 17h jusqu'à 17h30 et le mardi de 15h à 15h30. Ça s'appelle Country Road. Une demi-heure de country, ça fait toujours du bien. Et ça aussi, ça fait du bien. Alors, l'avez-vous trouvé? L'avez-vous trouvé? Eh oui, Rock Collection, c'est le titre. Et le chanteur, bah bien sûr, c'est Laurent Voulzy.

Oui, l'espace de 4 minutes, messieurs, nous n'existions plus. Elle n'avait Dieu que pour Richard. Richard Cochiantes, le coup de soleil. Bon, mais mesdames, pour vous remettre de vos émotions, on va faire une définition de mots croisés. Ah là là, je vous ai vu chanter, mesdames. Hein. Ah, qu'est-ce que ça fait du bien de temps en temps hein, de se lâcher. Alors, cette définition est un tout petit peu plus difficile que d'habitude. Hein. Donc, voilà, va bien falloir se concentrer. Papier, crayon. Il est marin et GPS. Il est marin et GPS. C'est en 10 lettres, donc je vous en donne 2 comme d'habitude, puisque c'est un mot qui est assez long. La troisième lettre, c'est un V. Et la neuvième lettre, c'est un U. Il est marin et GPS. Et pour patienter et pour chercher, 3 minutes 29 avec Miley Cyrus et Dream of Love.

C'était Miley Cyrus avec Dream as Long as One. Et juste après The Cure, Lullaby, on fera encore un petit blind test. 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

Bon, je sais, vous allez vous dire, eh ben il a donné une définition, puis il donne pas la réponse. Il veut déjà qu'on joue au blind test, je suis plus rien. Mais si, vous avez bien suivi, quelques-uns ont suivi ça. Hein. Je vous ai laissé un petit peu plus de temps, elle était difficile aussi cette définition de mots croisés. Hein. Il est marin et GPS, en 10 lettres. Eh bien, il fallait trouver navigateur. Il est marin, parce que le navigateur, c'est un marin. Et le navigateur GPS. Bravo à ceux qui ont trouvé. Donc avant de rejouer au blind test, on va écouter une petite musique du monde. On va écouter Omara Portuondo Donde Estebas Tu. J'espère, comme d'habitude, que je prononce bien. Les Cubains qui sont à l'écoute pour me le dire. Oui, parce que cette chanteuse est cubaine, elle est aussi danseuse, elle est née à La Havane, a participé au projet Buena Vista Social Club qui réunit des chanteurs cubains dans un seul groupe. Et franchement, si vous avez l'occasion d'aller sur internet et d'écouter un petit peu Buena Vista Social Club, croyez-moi, c'est du lourd. Et puis cette dame, elle a eu une très longue carrière puisqu'elle a commencé en 1950. Omara Portuondo avec Donde Estebas Tu, c'est maintenant. Allez, un peu de musique cubaine sur Mercure FM. Vous êtes avec Patrick H2 dans Musique Quiz.

Ah, un peu de musique cubaine, ça fait toujours du bien. Hein. Et comme je fais d'habitude, un petit coucou à nos amis cubains. Alors, une petite musique pour vous dire qu'on va jouer avec le blind test. Alors, le seul indice que je vous donnerai, c'est que le précédent blind test, c'était Laurent Voulzy. Donc, pour celui-ci, ça va vous aider. Bon, un joueur, mis à part ça, le morceau est connu et le chanteur aussi, il a une longue carrière. Allez, comme d'habitude, je vais faire silence, tranquille, voilà, je baisse un petit peu le générique. Et c'est parti, à vous de découvrir qui c'est ce chanteur. Ah. Oh mon Dieu,

0: Allez, pour faire patienter, pour trouver... Mistral gagnant, Renault, c'est l'heure des bons becs.
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0: Aujourd'hui, on n'a que des douceurs, que des petits bonbons à sucer dans Music Quiz. Alors, c'était Kiki. Eh ben, c'était Alain Souchon avec Full Sentimental. Vous êtes dans Music Quiz avec Patrick H2 sur Radio Mercure.
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Puis là, Alain Souchon, le duo magique qui a fait d'énormes succès. Des copains à la ville comme en musique. Et on va poursuivre avec Shakira et Anita, Choka Choka, c'est une nouveauté Mercure. Patrick H2, Musique Quiz, c'est sur Radio Mercure.

Allez, 4 minutes avec Bruce Springsteen pour chercher la réponse. Dancing in the Dark. Vous êtes bien dans Music Quiz avec Patrick H2.

Bruce Springsteen avec Dancing in the Dark. Alors, la réponse à la définition de mot croisé, c'est cru, cette sauce. Eh bien, il fallait trouver tartare, parce que le tartare, bah, c'est cru, hein, le tartare de bœuf, avec un œuf, les capres, les cornichons. Bon, je m'arrête là, vous allez avoir faim. Et puis la sauce tartare, voilà. Bravo à ceux qui ont trouvé. On finit cette émission en douceur, tranquillement, avec les Bee Gees. Oh, années 80. Oh, on a dansé ça. Oh là là, c'était le slow. How deep is your love? 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

0: Eh oui, c'est fini. Pour aujourd'hui, mais même heure, même endroit la semaine prochaine. Hein, je vous attends de pied ferme. Vous étiez dans Musique Quiz avec Patrick H2 sur Radio Mercure 93 FM. Musique Quiz, c'est tous les lundis de 17h à 18h et le mercredi en rediffusion de 9h à 10h. Et bien sûr, sur l'application Radio Mercure, en podcast. Vous pouvez me contacter avec Patrick H2 au niveau des podcasts. Vous avez marqué Patrick H2, vous cliquez dessus, vous arrivez sur ma page Facebook et puis vous me laissez un petit commentaire pour me donner éventuellement une définition de mots croisés que je passerai à l'antenne, ainsi ou aussi un morceau de musique que vous voulez entendre dans l'émission. Je vous retrouve la semaine prochaine, je vous dis bye bye. À très bientôt.
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1: La grande salle des fêtes de Milly sur Terrain accueillera un concert de musique classique le mardi 12 mai à 20h. C'est à l'initiative de la mairie en partenariat avec le Conservatoire du Beauvaisis. Musique classique dans le cadre des musicales du Conservatoire du Beauvaisis le mardi 12 mai et les renseignements sont à prendre au 03 44 81 00 22. Bonjour à toutes, bonjour à tous. Bien heureux de vous retrouver sur les 93 MHz de la bande FM, sur Radio Mercure et également en streaming grâce à l'application Mercure Au Play, concoctée par notre technicien Samuel Vermeulen. Merci à toutes et tous pour votre fidélité. Rendez-vous donc comme tous les dimanches à 8h30, rediffusé le mardi à 14h pour de la musique instrumentale. Ça s'appelle Escapade en stéréo avec aujourd'hui des voix dans la musique. Et ne croyez pas si bien dire puisque nous allons commencer, nous allons entamer cette demi-heure de musique instrumentale avec Bebou Silvetti, extrait de l'album World Without Words. Un monde sans paroles, bah c'est le cas de le dire, avec le premier titre de cette programmation et le piano de Bebou Silvetti pour Des pas dans la neige. C'est le titre de ce premier morceau de l'émission.

Oui, certains diront c'est un peu répétitif, mais quand le thème est bien choisi, quand les accords sont bien trouvés, on a tout autant de plaisir, sans cesse renouvelé, à réécouter la même thématique. Pasos en la nieve, les pas dans la neige. C'est de l'espagnol, mais moi et l'espagnol, c'est pas mon truc. En tout cas, c'était Bebou Silvetti et son piano, ainsi que celui pour continuer. Ah ouais, ça ressemble au piano de Bebou Silvetti. Eh bien non, c'est celui de l'orchestre de Barry White. Avec ses chœurs. Le Love Unlimited Orchestra, I Belong to You.

Les chœurs et l'orchestre de Barry White, c'était le Love Unlimited Orchestra avec ses voix féminines caractéristiques. En début d'émission, nous étions en 1976 avec Bebou Silvetti, et bien Barry White, c'est de la même époque. Milieu des années 70, avec le titre phare le plus connu de l'orchestre de Barry White. Mais puisqu'on est dans la séquence chorale d'escapade en stéréo, voici Love Unlimited Orchestra avec le Love Stem et les voix des chanteuses choristes de Barry White. C'est dans Escapade en stéréo.

Love's Stem, interprété par le Love Unlimited Orchestra, dirigé par Barry White. Vous allez me dire encore une fois des chansons effectivement en anglais, toujours l'anglais. Ben, que voulez-vous, quand ce sont des bons orchestres, je ne vois pas pourquoi nous vous en priverions. Et bien là, c'est de l'anglais, mais ce sont des Français qui sont à l'origine de ce groupe. Ils s'appellent Marc Chantereau, Pierre-Alain Dahan, Slim Pézine à la guitare, et puis à la voix, c'est la chanteuse britannique Sylvia Mason-James qui interprète en 1978 Souvenir, extrait de l'album Let's Fly Away du groupe Voyage.

Ça n'a pas un petit air de Patrick Juvet, ça ? I love America. On est dans la même époque. D'ailleurs, le groupe Voyage avait sorti Lady America, qui a également été très populaire à la fin des années 70. Leur premier titre, c'était From East to West, qu'on aura l'occasion de passer dans cette émission car il vaut vraiment le coup. Les musiciens du groupe Voyage ont toujours été très demandés en France, en Europe et dans le monde entier, dans tous les styles de musique, que ce soit dans le jazz pour Stéphane Grappelli, pour la chanson française avec Léo Ferré, pour la musique du monde et le jazz avec Manu Dibango, et même le rock avec Johnny Hallyday. Et puis Michel Sardou et Michel Delpech ont demandé leur service quand il s'agissait d'orchestrer leurs chansons. Des titres qui ont connu beaucoup de succès dans les boîtes de nuit de Paris à la fin des années 70 et qui restent éternels sur les platines de Radio Mercure depuis sa création. Et à présent, je poursuis ce programme avec un indicatif d'émission, un indicatif de fin d'émission, celle qui vous est proposée tous les 15 jours le samedi à 20h en première diffusion. C'est l'émission « Nos années disco-funk » par Philippe. Voici son générique de fin. Avec les choristes de Earth, Wind & Fire.

Voilà, un excellent instrumental, très court d'ailleurs, qui s'appelle Beijo Brazilian, extrait de l'album All and All, sorti en 1977, un petit intermède musical glissé entre deux titres qui sert donc de générique à l'émission Nos années disco funk, présentée par Philippe. Histoire de me contredire, voici à présent un orchestre américain qui là chante en français. Eh oui, ça arrive. Enfin, juste trois mots. Joie de vivre. C'est le titre de cet instrumental signé Bob Thompson et ses chœurs. Joie de vivre dans Escapade en stéréo.

Bob Thompson et sa formation pour Joie de vivre dans Escapade en stéréo spécial voix. On essaye tous les mois de vous faire découvrir une voix sympathique, qu'elle soit masculine ou féminine. Eh bien, ce mois-ci, ce sera une voix féminine, celle de la chanteuse néo-zélandaise Hayley Westenra, qui est donc soprano et qui a sorti son premier album en 2001. Nous allons l'écouter dans une œuvre classique qui est souvent attribuée à Giulio Caccini, mais qui est en réalité composée par Vladimir Vavilov en 1970 et qui a été donc publiée anonymement. Donc on a attribué cette œuvre à Caccini, c'est une erreur ou une supercherie. Toujours est-il que l'Ave Maria de Caccini ici, ou alors de Vavilov, nous est ici magnifiquement interprétée par la chanteuse néo-zélandaise Hayley Westenra.

Un Ave Maria original, en tout cas peu connu, assez récent puisqu'il date des années 70, ici interprété par Hayley Westenra. Et un petit clin d'œil à Julia, une de mes filles, qui s'est mariée récemment, et c'est sur ce thème d'Ave Maria qu'une prière a été donnée à la Vierge. C'est une chanson que nous avons choisie pour illustrer ce passage lors de la cérémonie. Voilà, c'était la petite histoire personnelle, c'est rare que j'en fasse allusion, mais la musique était tellement jolie que je voulais vous en faire profiter également. Encore plus récent cette fois-ci, Principles of Lust. C'est le groupe Enigma. Et oui, on passe de tout dans Escapade en stéréo. Rythmique syncopée, instrument électronique et une voix éthérée. Et non pas déterrée, hein. Principle of Lust.

avec vous, tout comme le dernier titre de cette émission, qui est une chanson interprétée par Mireille Mathieu. Non, ne vous sauvez pas, Mireille Mathieu, dans une rareté, un titre collector. En plus, elle chante en anglais avec un accent un peu déplorable, mais peu importe. En tout cas, c'est pour un film assez rare de Jack Cardiff, sorti également en 1968 avec Alain Delon et Marianne Faithfull. Ça s'appelle La motocyclette, c'est la femme à la moto, si je puis dire. C'est le premier film à recevoir une classification X aux États-Unis par Warner Bros. Donc en 68, un film dramatique, romantique et en même temps érotique avec donc Alain Delon et Marianne Faithfull. C'est fou quand même d'entendre Mireille Mathieu sur la musique d'un film un peu olé olé. En tout cas, ça pétarade bien. La musique est de Les Reed. La partie instrumentale qui est extrêmement intéressante, nous l'écouterons une autre fois, mais nous voulions terminer cette émission avec une chanson, celle interprétée par Mireille Mathieu pour La femme à la moto. A très bientôt sur l'antenne de Radio Mercure. Retrouvez cette émission en rediffusion dimanche à 15h et dès à présent en podcast grâce à l'application Mercure Play.

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1: Bonjour, bienvenue sur Radio Mercure 93 FM dans tout le département de l'Oise, radiomercure.fr pour nous écouter où que vous soyez. Aujourd'hui, double actualité dans le magazine. Nous sommes le deuxième lundi du mois. Alors, le patrimoine de l'accordéon en mode vinyle, je vous ai sélectionné 8 titres. Et notre second